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1: Salut, c'est Charlotte Cardin.
2: Charlotte Cardin, the way we touch.